0: 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Thank you.
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3: Bonjour à tous et à toutes. La 23e édition du Festival de Bandas à Malepère, c'est les vendredis 12 et samedi 13 juin. Ce festival revient pour une édition exceptionnelle, riche en musique, en partage et en bonne humeur. La tournée insolite, visite guidée musicale, c'est à la grotte de Limousis le 14 juin de 10h30 à 17h30. La grotte de Limousis se visite donc de façon guidée en musique aux horaires suivants 10h30, 11h30, 15h30 et 17h30. Préparez-vous à des expériences sensorielles inédites. Le Salon du Livre et de la Littérature Régionale, c'est au foyer municipal d'Arzens le 14 juin de 10h à 17h. Les journées du 20 et 21 juin, rendez-vous dans l'Aude à Villa Savary pour la 5e édition de Nerf de Lavande. Les collines de Besse-Place vous accueillent sur son domaine familial et vous invitent à découvrir ou redécouvrir l'emblématique culture de la lavande. La rue Courtegère en fête, c'est le dimanche 21 juin de 14h à 22h. À l'occasion de la fête de la musique, rendez-vous dans la rue Courtegère pour découvrir la chanteuse Alison Shelley qui chantera de 18h à 22h. Par ailleurs, marché des créateurs, l'ouverture des magasins jusqu'à 22h ainsi que diverses animations vous seront proposées. Marché des producteurs de pays, c'est à Carcassonne à la cité médiévale, place du Prado, le 27 juin de 9h à 18h. Venez à la rencontre des producteurs audois et partagez leur passion et savoir-faire. 100% fermiers, les marchés de producteurs de pays garantissent des produits en direct du producteur au consommateur avec en prime la convivialité et l'échange. 100% local, réservé exclusivement aux producteurs fermiers ou artisans, les marchés de producteurs de pays valorisent pleinement le territoire audois. À cette occasion, vous découvrirez une large gamme de produits viticoles et agricoles, vin, miel, fromage, charcuterie. Un marché proposé par l'association Bienvenue à la ferme, la ville de Carcassonne et la Chambre d'agriculture de l'Aude. Merci de votre attention, c'était votre agenda sur Contact FM Occitanie.
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3: Bonjour à tous et à toutes. La 23e édition du Festival de Bandas à Malepère, c'est les vendredis 12 et samedi 13 juin. Ce festival revient pour une édition exceptionnelle, riche en musique, en partage et en bonne humeur. La tournée insolite, visite guidée musicale, c'est à la grotte de Limousis le 14 juin de 10h30 à 17h30. La grotte de Limousis se visite donc de façon guidée en musique aux horaires suivants 10h30, 11h30, 15h30 et 17h30. Préparez-vous à des expériences sensorielles inédites. Le Salon du Livre et de la Littérature Régionale, c'est au foyer municipal d'Arzens le 14 juin de 10h à 17h. Les journées du 20 et 21 juin, rendez-vous dans l'Aude à Villa Savary pour la 5e édition de Nerf de Lavande. Les collines de Besse-Place vous accueillent sur son domaine familial et vous invitent à découvrir ou redécouvrir l'emblématique culture de la lavande. La rue Courtegère en fête, c'est le dimanche 21 juin de 14h à 22h. À l'occasion de la fête de la musique, rendez-vous dans la rue Courtegère pour découvrir la chanteuse Alison Shelley qui chantera de 18h à 22h. Par ailleurs, marché des créateurs, l'ouverture des magasins jusqu'à 22h ainsi que diverses animations vous seront proposées. Marché des producteurs de pays, c'est à Carcassonne à la cité médiévale, place du Prado, le 27 juin de 9h à 18h. Venez à la rencontre des producteurs audois et partagez leur passion et savoir-faire. 100% fermiers, les marchés de producteurs de pays garantissent des produits en direct du producteur au consommateur avec en prime la convivialité et l'échange. 100% local, réservé exclusivement aux producteurs fermiers ou artisans, les marchés de producteurs de pays valorisent pleinement le territoire audois. À cette occasion, vous découvrirez une large gamme de produits viticoles et agricoles, vins, miel, fromages, charcuterie. Un marché proposé par l'association Bienvenue à la ferme, la ville de Carcassonne et la Chambre d'agriculture de l'Aude. Merci de votre attention, c'était votre agenda sur Contact FM Occitanie.
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Bonjour, le corps retrouvé dans le Gers est donc bien celui de Liana. En revanche, les médecins légistes ne sont pas aujourd'hui en mesure d'indiquer quelles sont les causes de la mort. Des examens et expertises complémentaires ont été ordonnés. De son côté, le ministre de la Justice, Gérald Darmanin, a présenté ses excuses à la famille au nom de la justice. Il estime que cette dernière a failli dans le traitement des plaintes qui visaient Jérôme Barella. A noter qu'une nouvelle plainte pour viol a été déposée jeudi soir à Saint-Brieuc dans les Côtes d'Armor contre le principal suspect dans la mort de Liana. La victime aurait vu les photos de Jérôme Barella et reconnu le visage de son agresseur. Félix Bangui, chef du gang marseillais de narcotrafic Yoda, a été condamné à 12 ans de prison pour trafic de stupéfiants, association de malfaiteurs et blanchiment par le tribunal correctionnel de Marseille. Celui qu'on surnomme le chat multirécidiviste a aussi été condamné à une amende de 200 000 euros. Il était jugé depuis 3 semaines aux côtés de 19 coprévenus. Un mouvement social du côté de Decathlon. L'ensemble des organisations syndicales appellent les salariés de l'enseigne d'articles de sport à se mobiliser aujourd'hui dans toute la France. Au cœur des revendications, la question des salaires. Le président libanais Joseph Aoun a sommé l'Iran de ne plus intervenir dans son pays dans le cadre d'une interview à la chaîne CNN diffusée hier. Il a affirmé au Hezbollah, soutenu par Téhéran, que la diplomatie était la seule solution au conflit avec Israël. De son côté, le premier ministre libanais Nawaf Salam a exhorté l'Iran à cesser d'utiliser son pays comme moyen de pression dans les discussions avec les États-Unis pour mettre fin à la guerre au Moyen-Orient. C'est la fin de ce flash, une très bonne journée à notre écoute.

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3: Bonjour à tous et à toutes. La 23e édition du festival de Bandas à Malepère, c'est les vendredis 12 et samedi 13 juin. Ce festival revient pour une édition exceptionnelle, riche en musique, en partage et en bonne humeur. La tournée insolite, visite guidée musicale, c'est à la grotte de Limousis le 14 juin de 10h30 à 17h30. La grotte de Limousis se visite donc de façon guidée en musique aux horaires suivants 10h30, 11h30, 15h30 et 17h30. Préparez-vous à des expériences sensorielles inédites. Le Salon du Livre et de la Littérature Régionale, c'est au foyer municipal d'Arzens le 14 juin de 10h à 17h. Les journées du 20 et 21 juin, rendez-vous dans l'Aude à Villa Savary pour la 5e édition de Nerf de Lavande. Les collines de Besse-Place vous accueillent sur son domaine familial et vous invitent à découvrir ou redécouvrir l'emblématique culture de la lavande. La rue Courtegère en fête, c'est le dimanche 21 juin de 14h à 22h. À l'occasion de la fête de la musique, rendez-vous dans la rue Courtegère pour découvrir la chanteuse Alison Shelley qui chantera de 18h à 22h. Par ailleurs, marché des créateurs, l'ouverture des magasins jusqu'à 22h ainsi que diverses animations vous seront proposées. Marché des producteurs de pays, c'est à Carcassonne à la cité médiévale, place du Prado, le 27 juin de 9h à 18h. Venez à la rencontre des producteurs audois et partagez leur passion et savoir-faire. 100% fermiers, les marchés de producteurs de pays garantissent des produits en direct du producteur au consommateur avec en prime la convivialité et l'échange. 100% local, réservé exclusivement aux producteurs fermiers ou artisans, les marchés de producteurs de pays valorisent pleinement le territoire audois. À cette occasion, vous découvrirez une large gamme de produits viticoles et agricoles, vin, miel, fromage, charcuterie. Un marché proposé par l'association Bienvenue à la ferme, la ville de Carcassonne et la Chambre d'agriculture de l'Aude. Merci de votre attention, c'était votre agenda sur Contact FM Occitanie.
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Bonjour, le corps retrouvé dans le Gers est donc bien celui de Liana. En revanche, les médecins légistes ne sont pas aujourd'hui en mesure d'indiquer quelles sont les causes de la mort. Des examens et expertises complémentaires ont été ordonnés. De son côté, le ministre de la Justice, Gérald Darmanin, a présenté ses excuses à la famille au nom de la justice. Il estime que cette dernière a failli dans le traitement des plaintes qui visaient Jérôme Barella. A noter qu'une nouvelle plainte pour viol a été déposée jeudi soir à Saint-Brieuc dans les Côtes d'Armor contre le principal suspect dans la mort de Liana. La victime aurait vu les photos de Jérôme Barella et reconnu le visage de son agresseur. Félix Bangui, chef du gang marseillais de narcotrafic Yoda, a été condamné à 12 ans de prison pour trafic de stupéfiants, association de malfaiteurs et blanchiment par le tribunal correctionnel de Marseille. Celui qu'on surnomme le chat multirécidiviste a aussi été condamné à une amende de 200 000 euros. Il était jugé depuis 3 semaines aux côtés de 19 coprévenus. Un mouvement social du côté de Decathlon, l'ensemble des organisations syndicales appellent les salariés de l'enseigne d'articles de sport à se mobiliser aujourd'hui dans toute la France. Au cœur des revendications, la question des salaires. Le président libanais Joseph Aoun a sommé l'Iran de ne plus intervenir dans son pays dans le cadre d'une interview à la chaîne CNN diffusée hier. Il a affirmé au Hezbollah, soutenu par Téhéran, que la diplomatie était la seule solution au conflit avec Israël. De son côté, le premier ministre libanais Nawaf Salam a exhorté l'Iran à cesser d'utiliser son pays comme moyen de pression dans les discussions avec les États-Unis pour mettre fin à la guerre au Moyen-Orient. C'est la fin de ce flash, une très bonne journée à notre écoute.

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2: Bonjour à tous et à toutes. La 23e édition du Festival de Bandas à Malepère, c'est les vendredis 12 et samedi 13 juin. Ce festival revient pour une édition exceptionnelle, riche en musique, en partage et en bonne humeur. La tournée insolite, visite guidée musicale, c'est à la grotte de Limousis le 14 juin de 10h30 à 17h30. La grotte de Limousis se visite donc de façon guidée en musique aux horaires suivants 10h30, 11h30, 15h30 et 17h30. Préparez-vous à des expériences sensorielles inédites. Le Salon du Livre et de la Littérature Régionale, c'est au foyer municipal d'Arzens le 14 juin de 10h à 17h. Les journées du 20 et 21 juin, rendez-vous dans l'Aude à Villa Savary pour la 5e édition de Nerf de Lavande. Les collines de Besplas vous accueillent sur son domaine familial et vous invitent à découvrir ou redécouvrir l'emblématique culture de la lavande. La rue Courtegère en fête, c'est le dimanche 21 juin de 14h à 22h. À l'occasion de la fête de la musique, rendez-vous dans la rue Courtegère pour découvrir la chanteuse Alison Shelley qui chantera de 18h à 22h. Par ailleurs, un marché des créateurs, l'ouverture des magasins jusqu'à 22h ainsi que diverses animations vous seront proposées. Marché des producteurs de pays, c'est à Carcassonne à la cité médiévale, place du Prado, le 27 juin de 9h à 18h. Venez à la rencontre des producteurs audois et partagez leur passion et savoir-faire. 100% fermiers, les marchés de producteurs de pays garantissent des produits en direct du producteur au consommateur avec en prime la convivialité et l'échange. 100% local, réservé exclusivement aux producteurs fermiers ou artisans, les marchés de producteurs de pays valorisent pleinement le territoire audois. À cette occasion, vous découvrirez une large gamme de produits viticoles et agricoles, vins, miel, fromage, charcuterie, un marché proposé par l'association Bienvenue à la ferme, la ville de Carcassonne et la Chambre d'agriculture de l'Aude. Merci de votre attention, c'était votre agenda sur Contact FM Occitanie.
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2: Bonjour à tous et à toutes. La 23e édition du festival de Bandas à Malepère, c'est les vendredis 12 et samedi 13 juin. Ce festival revient pour une édition exceptionnelle, riche en musique, en partage et en bonne humeur. La tournée insolite, visite guidée musicale, c'est à la grotte de Limousis le 14 juin de 10h30 à 17h30. La grotte de Limousis se visite donc de façon guidée en musique aux horaires suivants 10h30, 11h30, 15h30 et 17h30. Préparez-vous à des expériences sensorielles inédites. Le Salon du Livre et de la Littérature Régionale, c'est au foyer municipal d'Arzens le 14 juin de 10h à 17h. Les journées du 20 et 21 juin, rendez-vous dans l'Aude à Villa Savary pour la 5e édition de Nerf de Lavande. Les collines de Besse-Place vous accueillent sur son domaine familial et vous invitent à découvrir ou redécouvrir l'emblématique culture de la lavande. La rue Courtegère en fête, c'est le dimanche 21 juin de 14h à 22h. À l'occasion de la fête de la musique, rendez-vous dans la rue Courtegère pour découvrir la chanteuse Alison Shelley qui chantera de 18h à 22h. Par ailleurs, marché des créateurs, l'ouverture des magasins jusqu'à 22h ainsi que diverses animations vous seront proposées. Marché des producteurs de pays, c'est à Carcassonne à la cité médiévale, place du Prado, le 27 juin de 9h à 18h. Venez à la rencontre des producteurs audois et partagez leur passion et savoir-faire. 100% fermiers, les marchés de producteurs de pays garantissent des produits en direct du producteur au consommateur avec en prime la convivialité et l'échange. 100% local, réservé exclusivement aux producteurs fermiers ou artisans, les marchés de producteurs de pays valorisent pleinement le territoire audois. À cette occasion, vous découvrirez une large gamme de produits viticoles et agricoles, vin, miel, fromage, charcuterie. Un marché proposé par l'association Bienvenue à la ferme, la ville de Carcassonne et la Chambre d'agriculture de l'Aude. Merci de votre attention, c'était votre agenda sur Contact FM Occitanie.
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0: Bonjour, le corps retrouvé dans le Gers est donc bien celui de Liana. En revanche, les médecins légistes ne sont pas aujourd'hui en mesure d'indiquer quelles sont les causes de la mort. Des examens et expertises complémentaires ont été ordonnés. De son côté, le ministre de la Justice, Gérald Darmanin, a présenté ses excuses à la famille au nom de la justice. Il estime que cette dernière a failli dans le traitement des plaintes qui visaient Jérôme Barella. A noter qu'une nouvelle plainte pour viol a été déposée jeudi soir à Saint-Brieuc dans les Côtes d'Armor contre le principal suspect dans la mort de Liana. La victime aurait vu les photos de Jérôme Barella et reconnu le visage de son agresseur. Félix Bangui, chef du gang marseillais de narcotrafic Yoda, a été condamné à 12 ans de prison pour trafic de stupéfiants, association de malfaiteurs et blanchiment par le tribunal correctionnel de Marseille. Celui qu'on surnomme le chat multirécidiviste a aussi été condamné à une amende de 200 000 euros. Il était jugé depuis 3 semaines aux côtés de 19 coprévenus. Un mouvement social du côté de Decathlon. L'ensemble des organisations syndicales appellent les salariés de l'enseigne d'articles de sport à se mobiliser aujourd'hui dans toute la France. Au cœur des revendications, la question des salaires. Le président libanais Joseph Aoun a sommé l'Iran de ne plus intervenir dans son pays dans le cadre d'une interview à la chaîne CNN diffusée hier. Il a affirmé au Hezbollah, soutenu par Téhéran, que la diplomatie était la seule solution au conflit avec Israël. De son côté, le premier ministre libanais Nawaf Salam a exhorté l'Iran à cesser d'utiliser son pays comme moyen de pression dans les discussions avec les États-Unis pour mettre fin à la guerre au Moyen-Orient. C'est la fin de ce flash, une très bonne journée à notre écoute.
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2: Bonjour à tous et à toutes, voici les idées sorties dans le département de l'Aude. La 23e édition du festival de Bandas à Malepère, c'est les vendredis 12 et samedi 13 juin. Ce festival revient pour une édition exceptionnelle, riche en musique, en partage et en bonne humeur. La tournée insolite, visite guidée musicale, c'est à la grotte de Limousis le 14 juin de 10h30 à 17h30. La grotte de Limousis se visite donc de façon guidée en musique aux horaires suivants 10h30, 11h30, 15h30 et 17h30. Préparez-vous à des expériences sensorielles inédites. Le Salon du Livre et de la Littérature Régionale, c'est au foyer municipal d'Arzens le 14 juin de 10h à 17h. Les journées du 20 et 21 juin, rendez-vous dans l'Aude à Villa Savary pour la 5e édition de Nerf de Lavande. Les collines de Besplas vous accueillent sur son domaine familial et vous invitent à découvrir ou redécouvrir l'emblématique culture de la lavande. La rue Courtegère en fête, c'est le dimanche 21 juin de 14h à 22h. À l'occasion de la fête de la musique, rendez-vous dans la rue Courtegère pour découvrir la chanteuse Alison Shelley qui chantera de 18h à 22h. Par ailleurs, marché des créateurs, l'ouverture des magasins jusqu'à 22h ainsi que diverses animations vous seront proposées. Marché des producteurs de pays, c'est à Carcassonne à la cité médiévale, place du Prado, le 27 juin de 9h à 18h. Venez à la rencontre des producteurs audois et partagez leur passion et savoir-faire. 100% fermiers, les marchés de producteurs de pays garantissent des produits en direct du producteur au consommateur avec en prime la convivialité et l'échange. 100% local, réservé exclusivement aux producteurs fermiers ou artisans, les marchés de producteurs de pays valorisent pleinement le territoire audois. À cette occasion, vous découvrirez une large gamme de produits viticoles et agricoles, vins, miel, fromage, charcuterie. Un marché proposé par l'association Bienvenue à la ferme, la ville de Carcassonne et la Chambre d'agriculture de l'Aude. Merci de votre attention. Retour à musique sur Contact FM Occitanie.
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0: samedi, vous sur Contact FM Occitanie. Je suis heureux de vous retrouver pour ce premier samedi du mois. Et qui dit premier samedi du mois dit Bernard Dauphiné. Bonjour Bernard.
1: Bonjour Jérôme, bonjour à toutes et tous, où que vous soyez pour nous écouter, toujours aussi nombreux, nombreuses. Et bon, c'est Bernard Dauphiné, mais c'est surtout les amis du monde diplomatique.
0: Exactement.
1: Que je représente sur le département, mais
0: le groupe
1: je
0: Audois.
1: Ne suis qu'un petit maillon.
0: Et un maillon de qualité depuis de nombreuses années.
1: Aussi. Je craignais que tu dises un maillon de poids, mais...
0: Depuis de nombreuses années, ça fait combien de temps déjà?
1: Depuis 1997.
0: Ah oui, quand même.
1: Eh oui.
0: Il y a eu donc en 97 la dissolution et puis ton arrivée.
1: Mais voilà. C'est... on peut le voir comme ça.
0: Notre invité, Jean-Paul Demoule. Bonjour Jean-Paul. Alors je vais mettre le micro, du coup ça ira mieux. Il y a les corbeaux qui sont plus derrière. Bonjour.
2: Bonjour, bonjour.
0: Vous êtes donc archéologue et préhistorien. Vous êtes toujours dans l'autre, bien sûr, parce que vous êtes avec nous dans le studio. Vous étiez là donc hier pour présenter au Café Associatif La Collade votre dernier ouvrage, La France éternelle, une enquête archéologique. Et donc vous allez nous en dire un petit peu plus de la rencontre d'hier et bien sûr de votre ouvrage. Donc là, c'est le moment où je vais lancer le petit jingle parce que, mon cher donc Bernard, c'est bien sûr ton billet, c'est ça ?
1: Billet.
0: Voilà.
1: On y arrivera.
0: Oui, on y arrivera. C'est à toi.
1: Il y a un vieux proverbe ashkénaze qui dit « heureux comme Dieu en français ». Mais depuis le 7 octobre 2023, et plus encore depuis les massacres à Gaza, une question travaille en profondeur une partie des juifs français de gauche. Peut-on, doit-on dissocier le fait d'être juif du soutien à l'État d'Israël? C'est le sujet d'un long article du Monde diplomatique de ce mois-ci, signé Laura Rahem. Et ce qui frappe d'emblée, c'est que le débat n'est pas neuf. Mais il s'est durci, radicalisé, depuis que les images de Gaza ont envahi nos écrans.
0: Peux-tu nous dresser rapidement un tableau de la situation? Les choses ne seraient-elles pas aussi simples que certains médias et politiciens voudraient le faire croire?
1: Ah, alors, d'un côté, il y a ce que l'on pourrait...

0: appelé le camp du sionisme de gauche. Des gens qui condamnent fermement Netanyahou, qui trouvent sa politique, je cite, « réactionnaire, expansionniste et criminelle ». Fin de citation. Ce sont leurs propres mots, mais qui refusent de jeter le sionisme avec l'eau du bain. Pour eux, la création d'Israël n'était pas un projet colonial. C'était un mouvement de réfugiés, de survivants, qui cherchaient un abri après des siècles de pogroms et l'horreur de la Shoah. Israël, disait-il, n'est pas une option politique parmi d'autres pour les Juifs du monde entier. C'est une assurance vie collective. Et ce n'est pas de la double allégeance, c'est le besoin que cet État existe pour pouvoir vivre plus sereinement ailleurs. Ces sionistes de gauche reconnaissent les bifurcations tragiques. 1967, l'occupation de la Cisjordanie et de Gaza. 1977, le virage à droite d'Israël. Et surtout, l'assassinat d'Ishtak Rabin en 1995, qui a enterré Oslo et, avec lui, l'espoir d'un État palestinien négocié. Mais il refuse d'en conclure que le sionisme mène inévitablement là où l'on en est aujourd'hui. Et puis, il y a l'autre camp minoritaire, mais en croissance, notamment chez les jeunes, celui des anti-sionistes juifs. Pour eux, la question n'est plus de réformer le sionisme, mais de s'en émanciper. Leur argument est double. D'abord, éthique, se sentir attaché à un État qu'ils qualifient de génocidaire, c'est, disent-ils, moralement et politiquement assez sinistre. Ensuite, stratégique, en se rangeant du côté d'Israël, présenté comme rempart de l'Occident, les Juifs ont pu être adoubés par l'extrême droite, à condition d'accepter l'idée que l'antisémitisme ne vient pas des Blancs, mais des minorités racisées. Cette même accusation vaut pour certains partis politiques français au singulier ou au pluriel. Or, on voit revenir, notamment aux États-Unis, une extrême droite ouvertement antisémite. Ce soutien au sionisme, disent-ils, n'est pas un bon investissement.
1: On parle sionisme, antisionisme. Quelles sont les bases de ces positions politico-philosophico-religieuses ?
0: Une formule de l'article résume tout le paradoxe. Avant de coloniser la Palestine, le sionisme a colonisé le judaïsme. C'est le cinéaste israélien Eyal Sivan, exilé à Paris, qui la prononce. Les sionistes politiques des origines, sécularisés, auraient pillé la tradition religieuse juive pour en sélectionner ceux qui servaient leur projet national. Et donc, ils auraient nationalisé une identité qui était depuis 2000 millénaires fondamentalement liée à la dispersion du peuple juif dans le monde. Diaspora que Shlomo Sand, historien israélien enseignant à l'université de Tel Aviv, décrit comme une invention dans son livre « Comment le peuple juif fut inventé » paru chez Fayard en 2008. Le philosophe Elad Lapidote conforte cela en rappelant qu'avant 1948, le judaïsme avait vécu sans État pendant près de 19 siècles et jusqu'à la Shoah. Le sionisme était même considéré comme une hérésie par beaucoup de rabbins. Certaines communautés ultra-orthodoxes, comme les Satmars, y voient toujours une faute théologique. L'exil est une position divine, et seul le Messie peut y mettre fin, et certainement pas un État. Deuxième conseil de lecture sur ce sujet, un autre livre de Shlomo Sand, « Comment la terre d'Israël fut inventée ». Là, c'est chez Flammarion en 2012.
1: Les antisionistes seraient-ils des antisémites ? C'est ce que disent les soutiens de l'État d'Israël, et donc une loi voudrait faire une vérité gravée dans le marbre.
0: En France, peut-on croire que les deux principales organisations juives antisionistes, l'UJFP, Union juive française pour la paix, et TSEDEC, fondée en 2023 par des militants plus jeunes, que ces deux organisations donc sont antisémites ? Elles paient le prix de leur position. En 2025, le Crédit coopératif a fermé les comptes de l'UJFP qui finançait des projets humanitaires à Gaza. Une figure de l'association, Michel Siboni, dit quelque chose de simple et de fort. La question n'est pas tant qu'est-ce qu'être juive, mais comment l'être, à un moment où Israël commet un génocide au nom des Juifs. Et pour l'instant, la seule réponse que je trouve, c'est en résistant. Shlomo Sand, encore lui, répond à cette interrogation quand il écrit en 2013, toujours chez Flammarion, « Comment j'ai cessé d'être juif ?» Quelle solution envisager pour l'avenir, proche ou lointain, quand la région sera apaisée ? Un État binational ou deux États séparés ? C'est là, sans doute, que se noue tout le drame de ce débat. pas seulement une question d'identité ou de théologie, mais une question politique urgente qui se pose dans l'actualité la plus brûlante.

0: Bientôt 11h37 sur l'antenne de Contact FM Occitanie. On était en train d'écouter du Marcel Dadi. Et le morceau, c'était Marcel's Rag. Merci, Bernard Dauphiné.
1: Avec plaisir.
0: Grand amateur donc de Marcel Dadi.
1: Oui, c'était un maître, j'allais dire maître à penser, donc maître à jouer. J'essayais de gratouiller de la guitare à partir de ces disques, des tablatures qui étaient fournies avec. J'arrivais à en bafouiller quelques-uns, mais pas à ce niveau-là. Et c'est vrai que c'est quelqu'un qui m'a beaucoup marqué dans ma culture guitaristique.
0: Samedi, vous, sur l'antenne de Contact FM, et donc comme tous les premiers samedis du mois, on reçoit donc Bernard Dauphiné pour les Amis du Monde Diplomatique, le groupe Audois. Et notre invité, c'est Jean-Paul Demoule, donc, qui est archéologue et aussi préhistorien. Et vous avez édité un ouvrage parmi de nombreux ouvrages, une quarantaine, on va en parler, mais là, le dernier en date, et qui vous a amené aussi dans l'Aude, pour donc hier une conférence à l'Accolade à Carcassonne, c'est La France éternelle, une enquête archéologique. Vous pouvez nous en dire un petit peu de mots sur ce livre, cet ouvrage ?
2: Ben oui, parce qu'on parle beaucoup ces temps-ci du récit national, voire du roman national. Et donc, les éditions La Fabrique m'ont proposé justement de creuser la question en tant que scientifique, en tant que, justement, comme vous le disiez, archéologue et préhistorien. Et je suis parti d'une phrase du général de Gaulle, qui est la première phrase de son dernier livre, Mémoire d'espoir, qui commence en disant « La France vient du fond des âges ». Donc, je me suis demandé quel était le fond des âges. En tant que préhistorien, j'étais bien placé pour le rechercher. Et donc, en 16 chapitres chronologiques, je m'interroge sur, à chaque fois, en partant des plus anciennes présences humaines sur l'actuel territoire français, il y a à peu près 1 million d'années, donc en 16 chapitres jusqu'au 21e siècle, est-ce qu'on peut parler de France? Quelles seraient ses limites? Qui l'habite à ce moment-là? Quelle langue parle-t-il? Quelle est leur culture? Etc., etc. Donc, c'est pas un livre militant. On peut dire que c'est un livre politique au sens large, c'est-à-dire de la polis, P-O-L-I-S, la cité en grec ancien, donc qui s'interroge sur qu'est-ce qu'être français à chaque fois. Et donc, c'est le but du livre en question.
0: Une véritable machine à remonter le temps, quelque part.
2: Voilà, c'est exactement le but. Sans vouloir spoiler ou divulgâcher, j'estime qu'on ne peut parler de nation qu'à partir du moment où apparaît cette notion de nation.
0: Le 19e siècle, plutôt.
2: Pardon.
0: Plutôt le 19e siècle, dans ce cas.
2: La Révolution française, mm-hmm. Quoi, la nation comme une communauté de citoyens, puisque avant, c'est des royaumes et qui sont dirigés par des rois, qui sont de droit divin, donc mis en place par Dieu. Donc, ils ont des sujets qui n'ont qu'à obéir. Donc cette notion de nation n'a que 2 siècles, mais 2 siècles, c'est suffisant. Il faut se rappeler que la plupart des nations actuelles sont très récentes. Hein. Amérique du Sud, 19e siècle, Afrique, deuxième moitié du 20e siècle, etc. Donc ça n'a rien d'ennuyeux de n'avoir que 2 siècles.
0: Et puis, bien sûr, l'arrivée de l'éducation, de l'instruction. Donc, il y a cette idée de transmettre et donc l'histoire, parce que c'était pas forcément, on va dire, commun avant. Donc, à partir, bien sûr, du moment où on a fait que l'éducation était obligatoire, donc il fallait aussi peut-être inventer ou en tout cas arriver à donner une image de cette histoire de France.
2: Oui, le récit national est vraiment construit qu'avec la Troisième République à partir du moment où on institue l'école laïque obligatoire et gratuite dans une République qui se dit une et indivisible. Si elle le dit, c'est que ça va pas de soi. Et effectivement, à l'époque de la Troisième République, c'est une minorité encore des Français qui parlent le français standard. Oui. Et la République va faire des efforts pour imposer le français partout, mais la génération qui est en train de disparaître dans beaucoup de régions de France, le français standard n'était pas leur langue maternelle. Donc cet effort, on va construire ce roman. À l'époque, ce qu'on connaît de plus ancien, c'est les Gaulois. Donc on décide que nos ancêtres sont les Gaulois. qui n'étaient pas les ancêtres sous l'Ancien Régime, parce que c'était des vaincus qui avaient été vaincus par les Romains, qui eux-mêmes avaient été vaincus par les Francs, qui eux-mêmes avaient disparu culturellement, puisqu'on est en train de parler français, mais on sait que c'est une langue romane. Donc tout ça était pas très, très recommandable. Et d'ailleurs, si on voit le musée du Louvre central, il n'y a aucun objet qui vient du territoire français. C'est uniquement l'Orient, la Grèce et Rome, parce que c'est ça les vraies racines culturelles des élites françaises.
0: Bernard, comment s'est passée cette connexion, cette envie de justement faire venir Jean-Paul de Moulin?
1: Parce que j'avais lu un de ses précédents ouvrages, je sais plus comment il s'appelait, c'était avant les Indo-Européens.
2: Oui, on a retrouvé l'histoire de France.
1: Oui. Donc j'avais trouvé ça dans la formidable librairie Mots et Compagnie, petit coup de pub gratuite au passage, et j'avais acheté le livre parce que je m'intéresse à l'histoire de France en tant qu'habitant l'Occitanie, occitanophone. C'est quelque chose qui me titille. Donc j'avais lu le livre et alors je ne sais plus comment j'ai eu tes coordonnées, peut-être par l'éditeur. J'ai contacté Jean-Paul Demoule qui est venu au Théâtre dans l'Oubre nous faire une conférence autour de ce thème. Et là, après, il y a eu le livre suivant qui est « Où sont passés les Indo-Européens ?» mais qui prêtait moins, je pense, à une conférence grand public, tout en étant passionnant, mais il fallait le temps de le lire. Et puis là, quand ce dernier livre est sorti, j'ai dit « Allez, celui-là, il nous le faut ». En plus, vu ce qui se passe à Carcassonne à l'heure actuelle, tout ce qu'on essaie de remettre au goût du jour, de nous faire avaler, je pensais que c'était très important de revenir aux racines de l'histoire de l'Hexagone.
0: Et là aussi, un très beau partenariat avec le Café Associatif La Collade.
1: Avec le Café Associatif La Collade et avec la librairie Mont et Compagnie, puisque Mehdi était présent pour accompagner les livres et pour accompagner la soirée. Si je peux me permettre, puisque tu m'as donné la parole, tu as eu tort. Moi, alors, le livre en lui-même est intéressant, mais un truc que j'ai trouvé là très, très détaillé, ça a sûrement un lien avec ta profession, et que je n'ai pas trouvé d'après les souvenirs que j'en ai, ni dans le livre de Suzanne Citron, le mythe national, ni dans les livres de Gérard Noiriel ou de Laurence de Coq, il ne remonte pas, si mes souvenirs sont exacts, aussi loin dans la très lointaine préhistoire. Et ça, à mon avis, c'est fondamental, parce que ça a double détente, voire à triple détente. D'abord, la France, qu'est-ce que c'était à cette époque-là, et surtout, les origines géographiques. Nos origines géographiques, quand on remonte à cette époque, c'était une espèce de grand remplacement à l'époque, déjà.
2: Oui, c'était en fait, j'essaie de montrer qu'il y a une suite de grands remplacements, puisqu'il y a d'abord la première présence humaine, c'est ce qu'on appelle les Homo erectus, qui se transforment en hommes de Néandertal, mais après il y a les Homo sapiens, c'est-à-dire vous et moi, qui arrivent et qui donc grand remplacent les Néandertaliens. Ces Homo sapiens-là, c'est ceux qui...
0: Même si on s'est aperçu récemment qu'il y avait quand même des fois, ils ont cohabité, même ils ont pu avoir...
2: Oui. On a tous 3-4% de gènes de Néandertalien. Il y a déjà eu un métissage dès l'origine. Et ces Homo sapiens, c'est ce qu'on appelle dans notre jargon le paléolithique supérieur, qui nous ont laissé les grottes peintes, etc., ils sont à leur tour grands remplacés par les chasseurs, par les agriculteurs qui inventent l'agriculture au Proche-Orient et qui vont l'apporter, qui vont coloniser l'Europe et assimiler les chasseurs-cueilleurs locaux. Et puis après, il y a les Grecs qui Vienne, la plus ancienne ville de France, c'est une ville grecque, Marseille, qui elle-même va faire d'autres villes grecques à Agde, etc. Et puis après, les Romains arrivent, et là c'est un grand remplacement culturel, puisqu'ils vont imposer leur langue, leur culture, le droit romain, les monuments, l'urbanisme, les voies, et ça va continuer comme ça jusqu'à nos jours.
0: Jean-Paul Demoule, qui est archéologue préhistorien sur l'antenne de Contact FM Occitanie, il est bientôt 11h46 sur notre antenne. Donc je suis toujours aussi avec Bernard Dauphiné. Ce livre que vous avez sorti en 2025 aux éditions La Fabrique, c'est La France éternelle, une enquête archéologique. Le précédent, on va dire que c'est pas forcément une suite, mais peut-être que c'est ce précédent ouvrage, donc Homo migrant, de la sortie d'Afrique au grand confinement, qui vous a donné envie ou de faire ce livre?
2: Oui, c'est aussi le créateur des éditions de La Fabrique, Eric Hazan, qui m'avait demandé de faire ce focus et j'ai tout de suite accepté, puisqu'on voit bien que ce débat sur la France éternelle, il est très présent. Donc j'ai voulu montrer de manière complètement factuelle et vérifiable, parce qu'il y a une bibliographie à chaque fois pour chaque chapitre, que ça n'a aucun sens, puisque si on prend actuellement, on sait qu'il y a un tiers des Françaises et Français qui ont au moins un grand-père ou une grand-mère née à l'étranger, que sans venir dans les détails, il y a sans arrêt des afflux massifs, notamment à partir de la révolution industrielle, et puis aussi tous les réfugiés politiques, que ce soit arméniens, russes blancs, juifs d'Europe centrale et orientale, etc. Donc ça a été un mélange constant, et que ça ne veut pas dire qu'on n'est pas Françaises et Français, mais ça veut dire qu'on est Françaises et Français parce qu'on se sent comme tel, et pas du tout parce qu'on descendrait de Vercingétorix ou de Clovis.
0: Vous avez donc longuement enseigné à l'Université Paris 1, par Panthéon-Sorbonne, en tant que proto-historien. Vous avez aussi fait des fouilles à travers l'Europe, notamment en Bulgarie. Comment vous comparez ce que vous avez pu vivre dans d'autres pays par rapport à leur récit national, ou qu'est-ce que ça vous a apporté, qu'est-ce que ça vous a permis de voir comme différence profonde, parce qu'on sait que des fois on dit que les Français sont très fiers de leur histoire et autres. Donc quel est votre regard en ayant vu d'autres pays?
2: Il y a un paradoxe français qui est du fait que l'histoire de France commence par les défaites, les Gaulois, puis les Romains, puis les Francs, qui fait que, justement, comme je disais, au musée du Louvre, qui est le grand musée national, il n'y a que l'Orient, la Grèce et Rome. Et donc l'archéologie du territoire métropolitain était très longtemps complètement négligée. C'est uniquement les notables locaux, les érudits locaux, les médecins, instituteurs, curés qui s'intéressaient à leur terroir et qui, avec leurs propres moyens, fouillaient. Et jusque dans les années 70, la plupart des fouilles étaient faites par des amateurs. L'archéologie officielle, oui, universitaire, c'était en Orient, en Égypte, en Grèce ou à Rome. Et on a beaucoup détruit. Les Trente Glorieuses ont été désastreuses pour l'archéologie. Il a fallu attendre l'année 2001 pour qu'il y ait une loi qui oblige les aménageurs à payer pour les fouilles, alors que la France avait fondé en 1856 l'école française d'Athènes, 1846, qui est le plus vieil institut archéologique du monde. Donc il a fallu 150 ans pour qu'on s'en occupe, et il reste des traces. La ministre de la Culture, il y a 2 ans, Rachida Dati, critiquait l'archéologie dite préventive dans les grands travaux, en disant: il ne faut pas faire des trous pour le plaisir de faire des trous, etc. Ça reste encore les mêmes hommes politiques qui vont dire: on n'enseigne pas assez notre glorieux passé, vont au contraire critiquer les fouilles archéologiques parce que ça coûte cher, ça prend du temps.
0: Quand on parle d'archéologie dans l'Aude, on pense aussi à Jean Guilaine.
2: Oui, bien sûr.
0: Vous avez eu l'occasion de pouvoir collaborer avec lui?
2: Oui, on a fait un livre en commun qui était un hommage à un grand préhistorien disparu, Gérard Bayou, dès les années 80, et puis on se croise très régulièrement, puisqu'il est audois et moi je suis arlésien, et on travaille sur la même période, c'est ce qu'on appelle le néolithique, c'est-à-dire le moment où on invente l'agriculture et l'élevage.
0: Bernard.
1: Oui, je pensais hier te donner un chiffre à propos de fouilles préventives. C'est la première fois que j'entendais ça. Tu pourrais nous le redonner, le nombre de sites qu'on peut découvrir au kilomètre quand on fait une autoroute.
2: Oui, les prospections sur une autoroute, c'est un site important tous les kilomètres en moyenne. Et si on trace au hasard un carré de 200 mètres sur 200 mètres, on est sûr qu'il y a un site archéologique. On estime qu'il y a entre 5 et 10 millions de sites archéologiques. archéologique. Donc se rappeler que le premier réseau autoroutier a été fait sans aucune fouille et que donc si on va de Lille à Nice, il y avait 1200 sites qui ont été détruits sans aucune trace. Et même maintenant, chaque année, on artificialise entre 40 000 et 50 000 hectares, 400 à 500 km², donc la surface d'un département par tous les 8-10 ans. Et là-dessus, il n'y a que des sondages préalables qui sont faits que sur un quart de ces surfaces. Donc on continue à détruire. Alors c'est un patrimoine non renouvelable par définition.
0: La France éternelle, une enquête archéologique, c'est l'ouvrage de Jean-Paul Demoule, notre invité dans Contact FM Occitanie, dans l'émission Samedi et vous avec Bernard Dauphiné. Bernard ?
3: Oui, c'est moi.
0: Tu as quelques conseils de lecture à nous proposer,
3: oui,
0: je crois, pour le diplôme.
3: Oui. Là, je me suis fait un petit plaisir ce mois-ci. D'habitude, je prends 3, 4. Là, j'ai pris beaucoup plus, mais que j'ai regroupé sur deux thèmes. Bon, le billet tournait autour d'Israël, du sionisme. Et donc là, il y a trois articles dans le diplôme de ce mois-ci. Un qui s'appelle Elnet, l'histoire d'un lobby pro-Israël en Europe, par Yossi Bartal. Un autre, Quand Tel Aviv s'immisce dans les affaires slovènes, par Lily Lynch. D'accord. Et le troisième, Monsieur Vucic joue la carte Netanyahou, par Anna Otashevich. C'est bon. C'est l'esprit diplo, on prend un sujet et on l'attaque sous plein d'angles différents. Le deuxième, c'est deux que j'ai regroupés sur le monde du renseignement. Le premier, c'est « Renseignement privé, l'industrie de l'à peu près et du mensonge » par Vadim Nikitin. Et l'autre, « À l'école française des espions », un article de Hager Ben Yafel. Et pas alors là, le plaisir, le summum du plaisir, un article spécial, regardez comme je suis intelligent, dans lequel Michel Onfray est remis à sa juste place par Edward Castleton, sous le titre, citation de Michel Onfray, Proudhon pense comme moi.

0: sous vos applaudissements. C'était donc à nouveau du Marcel Dadi sur l'antenne de Contact FM. Cette fois-ci, le morceau, c'est Windy and Warm, c'est ça ?
1: Yes, sir.
0: Donc, on est ensemble encore pendant 5 minutes sur notre antenne avec Regardez la région du notre oreille. C'est le slogan de Contact FM Occitanie. Donc, c'est toujours samedi et vous avec Bernard Dauphiné, les amis du monde diplomatique, le groupe Audois, Jean-Paul Longdemoule qui est archéologue préhistorien, La France éternelle en une enquête archéologique, ouvrage que vous avez édité en 2025 à la Fabrique, c'est ça ?
2: Oui, c'est ça.
0: Donc pour se le procurer, on peut aller voir Mo et Compagnie, par exemple ?
1: Par exemple, il n'y a pas d'autre endroit. C'est Mo et Compagnie, point. Pas d'autre salut.
0: Alors, il y a pas mal d'événements, là, de prévus.
1: Ce mois-ci, oui, on termine en beauté, je dis on termine, parce qu'après juillet, août, c'est le grand vide... pour nos soirées.
0: C'est les vacances.
1: Donc, juin, le 15, on aura le traditionnel lundi café diplo pour échanger autour du diplo du mois. Libre parole, donc chacun vient parler de l'article qu'il a le plus intéressé ou qu'il a le moins compris pour qu'on essaie de l'éclairer ensemble. Le lendemain, au Colisée, en présence de Joël Acafou, le réalisateur, on diffuse le film Loin de moi la colère. Sur qui se passe au Burkina Faso et dans certains pays aux alentours. Le 24 juin, à l'initiative de l'association France-Palestine Solidarité, nous nous sommes associés pour inviter Myriam Laribi, qui est journaliste spécialiste du Proche-Orient, sur le thème de la Palestine autour de son dernier livre et de l'article qu'elle avait écrit dans le diplo il y a 2-3 mois, et nous aurons d'ailleurs des tirés à part du diplo et le manière de voir spécial Palestine aussi, dont il restait quelques exemplaires et que j'ai réussi à récupérer. Et on terminera le 25 à 20h au cinéma, théâtre plus cinéma de Narbonne, où on projettera à nouveau Loin de moi la colère, toujours en présence de Joël Acafou. Pardon, je viens de réaliser que je n'ai pas donné les horaires. Le café diplo, 18h à la Collade, et la projection au Colisée, c'est 20h.
0: Jean-Paul Demoult, il y a aussi un événement là, qui arrive dans pas longtemps.
2: Oui.
0: Pour ceux qui ont envie de s'intéresser à l'archéologie, ou ceux qui s'intéressent bien sûr à l'archéologie, qu'est-ce que c'est exactement ?
2: Ben c'est les journées européennes de l'archéologie, qui ont lieu tout un week-end mi-juin, qui concerne beaucoup de pays en Europe, et qui en charge est pris par, qui en France est pris en charge par l'Institut national de recherche archéologique préventive, l'INRAP, qui regroupe à peu près 2000 archéologues, et vont être présentés tous les chantiers en cours qui sont accessibles, et avec une série de manifestations, d'expositions, de conférences un peu partout en France. L'an dernier, ça avait rassemblé plus de 200 000 personnes à peu près sur un millier d'événements.
0: Il y a peut-être un site internet où on peut avoir ces informations-là ?
2: Oui, aussi bien le site internet du ministère de la Culture que celui de l'INRAP, donc... où on a l'ensemble des manifestations.
0: Et vous tiendrez peut-être une conférence quelque part ? À Arles ? Non, pas forcément. Non. Vous allez vous reposer.
2: Je crois que j'ai quelque chose, mais il faut que je regarde mon agenda.
0: C'est pas grave. Merci. Alors, on va se retrouver quand même en juillet avant de prendre des vacances, mon cher.
1: Ah ben, volontiers. À part que là, je n'aurai rien à annoncer comme activité, mais on trouvera toujours quelque chose à dire. On se connaît, on parle.
0: On fêtera les 250 ans.
1: Des États-Unis. D'Amérique. On rendra peut-être un hommage à Mr. Trump. Ou un autre petit Trump local aussi à y être, on fera un paquet cadeau.
0: Oui, parce que c'est justement la prochaine émission, ça sera le 4 juillet, donc c'est la date officielle donc aussi des 250 ans.
1: On a déjà parlé tout à l'heure, les illustrations sonores, Born in the USA et
0: Star Spangled Banner par Jimi Hendrix. Très bien. Allez, on vous donne rendez-vous le mois prochain. Et là, tout de suite, vous allez retrouver, bien sûr, vos informations locales. Et restez bien à l'écoute, à 14h, vous retrouverez Laurent pour l'émission Génération Xénon. Je vous souhaite de passer une bonne fin de journée à l'écoute de nos programmes. Et je vous dis à très vite.

0: Bonjour, le corps retrouvé dans le Gers est donc bien celui de Liana. En revanche, les médecins légistes ne sont pas aujourd'hui en mesure d'indiquer quelles sont les causes de la mort. Des examens et expertises complémentaires ont été ordonnés. De son côté, le ministre de la Justice, Gérald Darmanin, a présenté ses excuses à la famille au nom de la justice. Il estime que cette dernière a failli dans le traitement des plaintes qui visaient Jérôme Barella. A noter qu'une nouvelle plainte pour viol a été déposée jeudi soir à Saint-Brieuc dans les Côtes d'Armor contre le principal suspect dans la mort de Liana. La victime aurait vu les photos de Jérôme Barella et reconnu le visage de son agresseur. Félix Bangui, chef du gang marseillais de narcotrafic Yoda, a été condamné à 12 ans de prison pour trafic de stupéfiants, association de malfaiteurs et blanchiment par le tribunal correctionnel de Marseille. Celui qu'on surnomme le chat multirécidiviste a aussi été condamné à une amende de 200 000 euros. Il était jugé depuis 3 semaines aux côtés de 19 coprévenus. Un mouvement social du côté de Decathlon. L'ensemble des organisations syndicales appellent les salariés de l'enseigne d'articles de sport à se mobiliser aujourd'hui dans toute la France. Au cœur des revendications, la question des salaires. Le président libanais Joseph Aoun a sommé l'Iran de ne plus intervenir dans son pays dans le cadre d'une interview à la chaîne CNN diffusée hier. Il a affirmé au Hezbollah, soutenu par Téhéran, que la diplomatie était la seule solution au conflit avec Israël. De son côté, le premier ministre libanais Nawaf Salam a exhorté l'Iran à cesser d'utiliser son pays comme moyen de pression dans les discussions avec les États-Unis pour mettre fin à la guerre au Moyen-Orient. C'est la fin de ce flash. Une très bonne journée à notre écoute.
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0: Bonjour, football, l'équipe de France féminine s'est imposée hier soir face à la Pologne 2-0 à l'occasion de la 5e journée de qualification pour la Coupe du Monde 2027. Les Bleus l'emportent avec un but de Melvin Mallard et de Sandy Baltimore avec 10 points. L'équipe de Laurent Bonadei compte 2 longueurs d'avance sur les Néerlandaises. Le vainqueur du groupe sera directement qualifié pour le mondial organisé l'été prochain au Brésil. Foot toujours, les Bleus tombent de leur piédestal après avoir récupéré la première place au classement FIFA suite à leurs 2 victoires en avril face au Brésil et à la Colombie. Les hommes de Didier Deschamps, battus par la Côte d'Ivoire jeudi soir à Nantes, passent à la 3e place. L'Argentine récupère la première devant l'Espagne tenue en échec par l'Irak. Tennis, Roland-Garros, l'Italien Matteo Arnaldi a été contraint hier de déclarer forfait pour la première demi-finale de Grand Chelem de sa carrière contre son compatriote Flavio Cobolli. Le 104e mondial souffre d'un virus, a précisé l'organisation du tournoi à moins d'une demi-heure du début du match. Il avait passé 19h48 sur les cours pour atteindre le dernier carré en record absolu dans un tournoi du Grand Chelem depuis que la statistique est recensée. À 24 ans, Flavio Cobolli, tête de série numéro 10, se qualifie donc pour la première finale de sa carrière dans un tournoi du Grand Chelem. Il y affrontera ce dimanche le numéro 3 mondial Alexander Zverev, tombeur de Yacoub Mensik. Cyclisme, Célia Géry, 20 ans, a remporté hier la 7e étape du Tour d'Italie, l'ardéchoise de l'équipe FDJ Suez, qui se remettra dès samedi au service de sa leader Demi Vollering, compte désormais 3 succès chez les pros. Enfin, les Ferrari, qui s'étaient déjà montrés les plus rapides plus tôt dans la matinée, ont de nouveau dominé la 2e séance d'essais libres du Grand Prix de Monaco hier soir, mais cette fois Lewis Hamilton a signé le meilleur temps devant Charles Leclerc. Max Verstappen complète le top 3. Isaac Hadjar, encore premier français, se place quant à lui 6e. C'est la fin de ce Flash Sport. Une très bonne journée à toutes et à tous.
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2: Bonjour à tous et à toutes. La 23e édition du festival de Bandas à Malepère, c'est les vendredis 12 et samedi 13 juin. Ce festival revient pour une édition exceptionnelle, riche en musique, en partage et en bonne humeur. La tournée insolite, visite guidée musicale, c'est à la grotte de Limousis le 14 juin de 10h30 à 17h30. La grotte de Limousis se visite donc de façon guidée en musique aux horaires suivants 10h30, 11h30, 15h30 et 17h30. Préparez-vous à des expériences sensorielles inédites. Le Salon du Livre et de la Littérature Régionale, c'est au foyer municipal d'Arzens le 14 juin de 10h à 17h. Les journées du 20 et 21 juin, rendez-vous dans l'Aude à Villa Savary pour la 5e édition de Nerf de Lavande. Les collines de Besse-Place vous accueillent sur son domaine familial et vous invitent à découvrir ou redécouvrir l'emblématique culture de la lavande. La rue Courtegère en fête, c'est le dimanche 21 juin de 14h à 22h. À l'occasion de la fête de la musique, rendez-vous dans la rue Courtegère pour découvrir la chanteuse Alison Shelley qui chantera de 18h à 22h. Par ailleurs, marché des créateurs, l'ouverture des magasins jusqu'à 22h ainsi que diverses animations vous seront proposées. Marché des producteurs de pays, c'est à Carcassonne à la cité médiévale, place du Prado, le 27 juin de 9h à 18h. Venez à la rencontre des producteurs audois et partagez leur passion et savoir-faire. 100% fermiers, les marchés de producteurs de pays garantissent des produits en direct du producteur au consommateur avec en prime la convivialité et l'échange. 100% local, réservé exclusivement aux producteurs fermiers ou artisans, les marchés de producteurs de pays valorisent pleinement le territoire audois. À cette occasion, vous découvrirez une large gamme de produits viticoles et agricoles, vin, miel, fromage, charcuterie, un marché proposé par l'association Bienvenue à la ferme, la ville de Carcassonne et la Chambre d'agriculture de l'Aude. Merci de votre attention, c'était votre agenda sur Contact FM Occitanie.
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Bonjour, le corps retrouvé dans l'OGR, c'est donc bien celui de Liana. En revanche, les médecins légistes ne sont pas aujourd'hui en mesure d'indiquer quelles sont les causes de la mort. Des examens et expertises complémentaires ont été ordonnés. De son côté, le ministre de la Justice, Gérald Darmanin, a présenté ses excuses à la famille au nom de la justice. Il estime que cette dernière a failli dans le traitement des plaintes qui visaient Jérôme Barella. A noter qu'une nouvelle plainte pour viol a été déposée jeudi soir à Saint-Brieuc dans les Côtes d'Armor contre le principal suspect dans la mort de Liana. La victime aurait vu les photos de Jérôme Barella et reconnu le visage de son agresseur. Félix Bangui, chef du gang marseillais de narcotrafic Yoda, a été condamné à 12 ans de prison pour trafic de stupéfiants, association de malfaiteurs et blanchiment par le tribunal correctionnel de Marseille. Celui qu'on surnomme le chat multirécidiviste a aussi été condamné à une amende de 200 000 euros. Il était jugé depuis 3 semaines aux côtés de 19 coprévenus. Un mouvement social du côté de Decathlon. L'ensemble des organisations syndicales appellent les salariés de l'enseigne d'articles de sport à se mobiliser aujourd'hui dans toute la France. Au cœur des revendications, la question des salaires. Le président libanais Joseph Aoun a sommé l'Iran de ne plus intervenir dans son pays dans le cadre d'une interview à la chaîne CNN diffusée hier. Il a affirmé au Hezbollah, soutenu par Téhéran, que la diplomatie était la seule solution au conflit avec Israël. De son côté, le premier ministre libanais Nawaf Salam a exhorté l'Iran à cesser d'utiliser son pays comme moyen de pression dans les discussions avec les États-Unis pour mettre fin à la guerre au Moyen-Orient. C'est la fin de ce flash, une très bonne journée à notre écoute.

Bienvenue à bord, c'est Laurent, c'est Génération Xénon. C'est sur Contact FM, sur le 88.8, ou alors par internet sur le www.contactfm.fr.

Juste après le Cool and the Gang de Fresh, toujours dans la funky music, Charade, Get in the Funk. Vous écoutez Contact FM, c'est Génération Xenon, c'est Laurent. Bonne petite après-midi avec nous.

Voilà, la première est terminée. Alors cette semaine, cette semaine on va faire tranquille, je vais mixer les deux heures. Et à partir de la semaine prochaine, ça sera l'été. Donc chaque semaine, il y aura quelqu'un qui viendra mixer, différent. On a eu DJ Alex Inco trois fois. Donc on va ouvrir un petit peu l'antenne à tout le monde. Donc on vous rencontre DJ Eric Hoffman, Maurice Kin, Jean Marika et une petite carcassonneuse qui est partie s'exporter en Thaïlande qui s'appelle Loprana. Donc chaque semaine, la deuxième heure, ça sera un petit mix fait par quelqu'un d'autre et qu'on annoncera bien sûr. Vous écoutez Génération Xénon, c'est Laurent. Et vous êtes sur Contact FM sur 90.8 en FM et en stéréo. Ou bien vous pouvez nous écouter sur internet sur le www.contactfm.fr. Et toujours dans les souvenirs, Maïmin, hypnotique tango. Le tango hypnotique.

Et voilà, c'est défini aujourd'hui pour l'émission Génération Xénon sur Contact FM. Rendez-vous semaine prochaine, à la même heure, avec un petit mix d'une heure de Eric Kaufmann, qui a été très très longtemps le DJ officiel du Queen à Paris pour les nuits disco. Vous allez voir, il nous a préparé un mix bien sympa. Donc rendez-vous semaine prochaine. D'ici là, portez-vous bien, restez bien à l'antenne de Contact FM. Et puis pour finir, le dernier petit morceau de la journée, qui va faire plaisir celui-ci à mon ami Jalose, c'est le Manhead avec Bird School Work and Dead. À très très bientôt.

Bonjour, le corps retrouvé dans l'OGR, c'est donc bien celui de Liana. En revanche, les médecins légistes ne sont pas aujourd'hui en mesure d'indiquer quelles sont les causes de la mort. Des examens et expertises complémentaires ont été ordonnés. De son côté, le ministre de la Justice, Gérald Darmanin, a présenté ses excuses à la famille au nom de la justice. Il estime que cette dernière a failli dans le traitement des plaintes qui visaient Jérôme Barella. A noter qu'une nouvelle plainte pour viol a été déposée jeudi soir à Saint-Brieuc dans les Côtes d'Armor contre le principal suspect dans la mort de Liana. La victime aurait vu les photos de Jérôme Barella et reconnu le visage de son agresseur. Félix Bangui, chef du gang marseillais de narcotrafic Yoda, a été condamné à 12 ans de prison pour trafic de stupéfiants, association de malfaiteurs et blanchiment par le tribunal correctionnel de Marseille. Celui qu'on surnomme le chat multirécidiviste a aussi été condamné à une amende de 200 000 euros. Il était jugé depuis 3 semaines aux côtés de 19 coprévenus. Un mouvement social du côté de Decathlon, l'ensemble des organisations syndicales appellent les salariés de l'enseigne d'articles de sport à se mobiliser aujourd'hui dans toute la France. Au cœur des revendications, la question des salaires. Le président libanais Joseph Aoun a sommé l'Iran de ne plus intervenir dans son pays dans le cadre d'une interview à la chaîne CNN diffusée hier. Il a affirmé au Hezbollah, soutenu par Téhéran, que la diplomatie était la seule solution au conflit avec Israël. De son côté, le premier ministre libanais Nawaf Salam a exhorté l'Iran à cesser d'utiliser son pays comme moyen de pression dans les discussions avec les États-Unis pour mettre fin à la guerre au Moyen-Orient. C'est la fin de ce flash, une très bonne journée à notre écoute.

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1: Bonjour à tous et à toutes, voici les idées sorties dans le département de l'Aude. La 23e édition du festival de Bandas à Malepère, c'est les vendredis 12 et samedi 13 juin. Ce festival revient pour une édition exceptionnelle, riche en musique, en partage et en bonne humeur. La tournée insolite, visite guidée musicale, c'est à la grotte de Limousis le 14 juin de 10h30 à 17h30. La grotte de Limousis se visite donc de façon guidée en musique aux horaires suivants 10h30, 11h30, 15h30 et 17h30. Préparez-vous à des expériences sensorielles inédites. Le Salon du Livre et de la Littérature Régionale, c'est au foyer municipal d'Arzens le 14 juin de 10h à 17h. Les journées du 20 et 21 juin, rendez-vous dans l'Aude à Villa Savary pour la 5e édition de Nerf de Lavande. Les collines de Besse-Place vous accueillent sur son domaine familial et vous invitent à découvrir ou redécouvrir l'emblématique culture de la lavande. La rue Courtegère en fête, c'est le dimanche 21 juin de 14h à 22h. À l'occasion de la fête de la musique, rendez-vous dans la rue Courtegère pour découvrir la chanteuse Alison Shelley qui chantera de 18h à 22h. Par ailleurs, marché des créateurs, l'ouverture des magasins jusqu'à 22h ainsi que diverses animations vous seront proposées. Marché des producteurs de pays, c'est à Carcassonne à la cité médiévale, place du Prado, le 27 juin de 9h à 18h. Venez à la rencontre des producteurs audois et partagez leur passion et savoir-faire. 100% fermiers, les marchés de producteurs de pays garantissent des produits en direct du producteur au consommateur avec en prime la convivialité et l'échange. 100% local, réservé exclusivement aux producteurs fermiers ou artisans, les marchés de producteurs de pays valorisent pleinement le territoire audois. À cette occasion, vous découvrirez une large gamme de produits viticoles et agricoles, vin, miel, fromage, charcuterie, un marché proposé par l'association Bienvenue à la ferme, la ville de Carcassonne et la Chambre d'agriculture de l'Aude. Merci de votre attention. 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
1: Bonjour à tous et à toutes, voici les idées sorties dans le département de l'Aude. La 23e édition du festival de Bandas à Malepère, c'est les vendredis 12 et samedi 13 juin. Ce festival revient pour une édition exceptionnelle, riche en musique, en partage et en bonne humeur. La tournée insolite, visite guidée musicale, c'est à la grotte de Limousis le 14 juin de 10h30 à 17h30. La grotte de Limousis se visite donc de façon guidée en musique aux horaires suivants 10h30, 11h30, 15h30 et 17h30. Préparez-vous à des expériences sensorielles inédites. Le Salon du Livre et de la Littérature Régionale, c'est au foyer municipal d'Arzens le 14 juin de 10h à 17h. Les journées du 20 et 21 juin, rendez-vous dans l'Aude à Villa Savary pour la 5e édition de Nerf de Lavande. Les collines de Besplas vous accueillent sur son domaine familial et vous invitent à découvrir ou redécouvrir l'emblématique culture de la lavande. La rue Courtegère en fête, c'est le dimanche 21 juin de 14h à 22h. À l'occasion de la fête de la musique, rendez-vous dans la rue Courtegère pour découvrir la chanteuse Alison Shelley qui chantera de 18h à 22h. Par ailleurs, marché des créateurs, l'ouverture des magasins jusqu'à 22h ainsi que diverses animations vous seront proposées. Marché des producteurs de pays, c'est à Carcassonne à la cité médiévale, place du Prado, le 27 juin de 9h à 18h. Venez à la rencontre des producteurs audois et partagez leur passion et savoir-faire. 100% fermiers, les marchés de producteurs de pays garantissent des produits en direct du producteur au consommateur avec en prime la convivialité et l'échange. 100% local, réservé exclusivement aux producteurs fermiers ou artisans, les marchés de producteurs de pays valorisent pleinement le territoire audois. À cette occasion, vous découvrirez une large gamme de produits viticoles et agricoles, vin, miel, fromage, charcuterie, un marché proposé par l'association Bienvenue à la ferme, la ville de Carcassonne et la Chambre d'agriculture de l'Aude. Merci de votre attention. 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

0: Bonjour, le corps retrouvé dans le Gers est donc bien celui de Liana. En revanche, les médecins légistes ne sont pas aujourd'hui en mesure d'indiquer quelles sont les causes de la mort. Des examens et expertises complémentaires ont été ordonnés. De son côté, le ministre de la Justice, Gérald Darmanin, a présenté ses excuses à la famille au nom de la justice. Il estime que cette dernière a failli dans le traitement des plaintes qui visaient Jérôme Barella. À noter qu'une nouvelle plainte pour viol a été déposée jeudi soir à Saint-Brieuc dans les Côtes d'Armor contre le principal suspect dans la mort de Liana. La victime aurait vu les photos de Jérôme Barella et reconnu le visage de son agresseur. Félix Bangui, chef du gang marseillais de narcotrafic Yoda, a été condamné à 12 ans de prison pour trafic de stupéfiants, association de malfaiteurs et blanchiment par le tribunal correctionnel de Marseille. Celui qu'on surnomme le chat multirécidiviste a aussi été condamné à une amende de 200 000 euros. Il était jugé depuis 3 semaines aux côtés de 19 coprévenus. Un mouvement social du côté de Decathlon. L'ensemble des organisations syndicales appellent les salariés de l'enseigne d'articles de sport à se mobiliser aujourd'hui dans toute la France. Au cœur des revendications, la question des salaires. Le président libanais Joseph Aoun a sommé l'Iran de ne plus intervenir dans son pays. Dans le cadre d'une interview à la chaîne CNN diffusée hier, il a affirmé au Hezbollah, soutenu par Téhéran, que la diplomatie était la seule solution au conflit avec Israël. De son côté, le premier ministre libanais Nawaf Salam a exhorté l'Iran à cesser d'utiliser son pays comme moyen de pression dans les discussions avec les États-Unis pour mettre fin à la guerre au Moyen-Orient. C'est la fin de ce flash. Une très bonne journée à notre écoute.
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0: Bonjour, football, l'équipe de France féminine s'est imposée hier soir face à la Pologne 2-0 à l'occasion de la 5e journée de qualification pour la Coupe du Monde 2027. Les Bleus l'emportent avec un but de Melvin Mallard et de Sandy Baltimore. Avec 10 points, l'équipe de Laurent Bonadei compte 2 longueurs d'avance sur les Néerlandaises. Le vainqueur du groupe sera directement qualifié pour le mondial organisé l'été prochain au Brésil. Foot toujours, les Bleus tombent de leur piédestal après avoir récupéré la première place au classement FIFA suite à leurs 2 victoires en avril face au Brésil et à la Colombie. Les hommes de Didier Deschamps, battus par la Côte d'Ivoire jeudi soir à Nantes, passent à la 3e place. L'Argentine récupère la première devant l'Espagne tenue en échec par l'Irak. Tennis, Roland-Garros, l'Italien Matteo Arnaldi a été contraint hier de déclarer forfait pour la première demi-finale de Grand Chelem de sa carrière contre son compatriote Flavio Cobolli. Le 104e mondial souffre d'un virus, a précisé l'organisation du tournoi à moins d'une demi-heure du début du match. Il avait passé 19h48 sur les cours pour atteindre le dernier carré en record absolu dans un tournoi du Grand Chelem depuis que la statistique est recensée. À 24 ans, Flavio Cobolli, tête de série numéro 10, se qualifie donc pour la première finale de sa carrière dans un tournoi du Grand Chelem. Il y affrontera ce dimanche le numéro 3 mondial Alexander Zverev, tombeur de Jakub Mensik. Cyclisme, Célia Géry, 20 ans, a remporté hier la 7e étape du Tour d'Italie, l'Ardéchoise de l'équipe FDJ Suez, qui se remettra dès samedi au service de sa leader Demi Vollering, compte désormais 3 succès chez les pros. Enfin, les Ferrari, qui s'étaient déjà montrés les plus rapides plus tôt dans la matinée, ont de nouveau dominé la 2e séance d'essais libres du Grand Prix de Monaco hier soir, mais cette fois Lewis Hamilton a signé le meilleur temps devant Charles Leclerc. Max Verstappen complète le top 3. Isaac Hadjar, encore premier français, se classe quant à lui 6e. C'est la fin de ce Flash Sport. Une très bonne journée à toutes et à tous.

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Salut à tous les amis, bienvenue sur Contact FM sur les 80.8, 89 ainsi que sur contactfm.fr pour Christine Live, l'émission qui vous fait plaisir et surtout pas de jaloux. Années 60, 70, 80, 90, 2000 et même des chansons de nos jours, c'est dans Christine Live et ça commence tout de suite. Nous partons dans les années 61 avec un certain groupe qui s'appelle les Chats Sauvages, suivi de Jackson 5, ABC et C sur Contact FM dans Christine Live.

Ah, ça fait plaisir, les Jackson 5, ABC, ABC d'ailleurs qui est sorti, qui a été produite, voilà, par les, est une chanson, voilà, du groupe Jackson 5, qui est sorti en 1970, tout pile. Et d'ailleurs, on entend les voix de Michael Jackson, Jermaine Jackson, Tito Jackson et Jackie Jackson, voilà, sur cette chanson ABC. Cette fois-ci, nous partons dans les années 80 avec une certaine chanteuse, auteure et compositrice, britannique, interprète aussi, Kate Bush, issu de son deuxième single tiré de son album Never Forever, et souvenez-vous, ça faisait comme ça. Babushka, suivi de Cock Rubin des Worlds Apart. Cock Rubin, Worlds Apart, et c'est sur Contact FM dans Christine Live.

0: Somebody Watch Me sur Contact FM. Alors cette fois-ci, nous retournons dans les années, 63, soit dans les années 60, avec un certain chanteur qui s'appelle Johnny. Non, pas Johnny Hallyday, mais Johnny Cash, qui sort le 25 mars 1963 ce tube, Ring on Fire, suivi de Gary Glitter Rock and Roll, et c'est sur Contact FM dans Chris in Live.
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Gary Glitter, Rock and Roll sur Contact FM, tout simplement en titre voilà qu'on adore dans Chris in Live. Alors pour ceux qui viennent de nous rejoindre, vous êtes dans Chris in Live sur Contact FM, sur les 80.8 et les 89 ainsi que sur contactfm.fr. Et bonjour d'ailleurs à ceux qui nous écoutent. D'ailleurs on en profite voilà pour faire une petite dédicace à Pablo qui m'a dit: est-ce que pour ta prochaine émission tu pourrais mettre Confidence pour Confidence? Mais il y a pas de souci Pablo, cette chanson elle est pour toi. Confidence pour Confidence, suivi The Queen, The Show Must Go On, et c'est sur Contact FM.

The Show Must Go On sur Contact FM. Ben oui, ça continue, justement, The Show Must Go On dans Christine Live. Et cette fois-ci, nous partons dans les années 2000. Souvenez-vous, ça faisait comme ça. Jennifer au soleil, suivi de Amir, on verra bien. Et c'est dans Christine Live.

Amir, on verra bien sur Contact FM. En tout cas, ce qu'on va voir, c'est qu'on va retourner dans les années 60, cette fois-ci, avec ce groupe Simon & Garfunkel, Mrs. Robinson, suivi du groupe Toto Hold the Line. Et c'est dans Christine Live sur Contact FM, sur 88.8, 89, ainsi que sur contactfm.fr.

Hold the Line du groupe Toto sur Contact FM. Ça envoie sur Contact FM, ben oui, tout simplement. Et c'est dans Chris in Live. Cette fois-ci, nous partons dans les années 86 avec la chanson qui fait comme ça, souvenez-vous, Wonderful Life de Black, suivi de Lily Club, Voyage en Italie, et c'est sur Contact FM.

Lily Cube, voyage en Italie sur Contact FM. Et cette fois-ci, nous voyageons tout simplement dans cette émission dans les années 60 avec ce titre. Aline de Christophe, et on se retrouve juste après ça.

Aline, Christophe, sur Contact FM. On adore tout simplement cette chanson. C'est sorti en 64. Et d'ailleurs, ça a été un des plus gros tubes de Christophe. Parmi tant d'autres, bien entendu. Les amis, c'est déjà la fin de cette émission. Oh, mais ne vous inquiétez pas. On se retrouve la semaine prochaine pour une nouvelle émission. D'ici là, soyez sages jusqu'à la prochaine émission. Allez, ciao!

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Je vous salue Marie, pleine de grâce. Le Seigneur est avec vous. Vous êtes bénie entre toutes les femmes. Et Jésus, le fruit de vos entrailles, est béni. Sainte Marie, Mère de Dieu, priez pour nous.

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Vous êtes bénie entre toutes les femmes. Et Jésus, le fruit de vos entrailles, est béni. 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